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Mesdames, Messieurs, voici tout d'abord les principaux titres de nos informations de ce jour. La Turquie met en garde contre une possible escalade des tensions en mer Noire après les attaques de drones contre des navires civils turcs. Iran, les négociations avec Oman sur le détroit d'Ormuz sont positives. Netanyahou rejette tout cessez-le-feu ou retrait à Gaza dans le cadre du plan Trump. Ukraine, 14 morts dans les attaques russes contre la région de Kiev. Et enfin, les États-Unis auraient épuisé près de 80% des missiles d'un système de défense critique. Nous passons à présent aux détails de nos informations. La Turquie met en garde contre une possible escalade des tensions en mer Noire après des attaques de drones contre des navires civils turcs. La Turquie a averti que la guerre russo-ukrainienne s'étendait davantage à la mer Noire après que deux navires civils battant pavillon turc ont été touchés par des drones, blessant plusieurs membres d'équipage, dont des ressortissants turcs. Le ministère turc des Affaires étrangères a précisé mardi que les navires Yashar et Nadezhda avaient été attaqués après avoir quitté le port russe de Novorossiysk en mer Noire lundi soir. Si des mesures préventives ne sont pas prises, l'escalade des tensions en mer Noire aura des conséquences négatives multidimensionnelles, y compris pour la sécurité alimentaire, a averti le ministère. Iran, les négociations avec Oman sur le détroit d'Ormuz sont positives. Le porte-parole du ministère iranien des Affaires étrangères, Esmaël Baghaeh, a déclaré que les négociations menées par Téhéran avec Oman concernant le détroit d'Ormuz se poursuivaient de manière positive, précisant que les résultats seraient annoncés une fois les discussions achevées. Selon un accord potentiel, les navires entrant dans le Golfe emprunteraient un couloir maritime proche des côtes iraniennes, sous contrôle de Téhéran, tandis que ceux en sortant utiliseraient un couloir situé près d'Oman. Le corps des gardiens de la révolution islamique a déclaré que l'Iran ne conclura aucun accord sous la menace. L'organe de presse du corps des gardiens de la révolution islamique, CGRI, Sefa News, a affirmé que les menaces américaines constituaient le principal obstacle à un accord avec Oman sur le détroit d'Ormuz, citant un responsable anonyme. Tant que l'ingérence américaine et la menace d'une attaque militaire persisteront, l'accord sera retardé. L'Iran ne conclura aucun accord sous la menace. Le 14 juin, l'Iran et les États-Unis étaient parvenus sous médiation pakistanaise à un accord prévoyant la réouverture du détroit en échange du déblocage des avoirs iraniens gelés. Washington n'ayant pas tenu cet engagement, l'Iran avait restreint les passages et frappé certains navires, provoquant des affrontements violents le 8 juillet pendant près de 2 semaines. Téhéran a depuis repris ses négociations avec Oman pour définir des couloirs de passage sécurisés, des progrès ayant été annoncés par le porte-parole du ministère iranien des Affaires étrangères, Ismail Baghaeh.

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Netanyahou rejette tout cessez-le-feu ou retrait à Gaza dans le cadre du plan Trump. Le Premier ministre israélien Benjamin Netanyahou a déclaré dans une communication adressée au Conseil de la paix avoir rejeté toute proposition de cessez-le-feu ou de retrait de Gaza dans le cadre du plan du président américain Donald Trump. Netanyahou a affirmé que le Hamas continue de reconstituer ses capacités militaires et constitue une menace directe pour l'armée israélienne et les localités entourant Gaza. Vendredi, le Conseil de la paix et le président Trump avaient pourtant annoncé être parvenus à un accord sur la mise en œuvre de la prochaine phase du cessez-le-feu à Gaza, précisant que le Hamas avait accepté une feuille de route détaillée. Ukraine, 14 morts dans les attaques russes contre la région de Kiev. Au moins 14 personnes ont été tuées cette nuit dans des frappes aériennes russes visant la région de Kiev, dont la capitale et plusieurs localités environnantes, selon le service national ukrainien des situations d'urgence. Le maire de Kiev, Vitali Klitschko, a fait état d'un

morts et de 26 blessés dans la capitale, visée par des tirs de missiles balistiques depuis 1h33, heure locale. Plusieurs entrepôts ont été endommagés et une fuite d'ammoniac s'est produite dans le quartier de Holosivski après qu'un bâtiment industriel a été touché. Selon l'armée de l'air ukrainienne, la Russie a tiré 28 missiles, dont 24 balistiques, ainsi que 115 drones armés cette nuit. 18 drones ont été détruits par la défense aérienne, l'attaque se poursuivant avec plusieurs appareils encore présents dans l'espace aérien. Crise migratoire à Ceuta, Núñez déploie 334 policiers et gendarmes à la frontière franco-espagnole. Le ministre français de l'Intérieur, Laurent Núñez, a annoncé le déploiement de 334 policiers et gendarmes supplémentaires à la frontière franco-espagnole en réaction à l'afflux massif de migrants survenu fin juillet à Ceuta avec appui aérien et contrôle renforcé dans les trains. Entre le 30 et 31 juillet, entre 50 000 et 70 000 personnes, majoritairement de jeunes hommes marocains ou subsahariens, ont franchi en quelques heures la frontière séparant le Maroc de Ceuta, jusqu'à 70% de la population de l'enclave. Le bilan humain s'élève à au moins 72 morts côté espagnol et 11 côté marocain. Les autorités espagnoles ont organisé le retour rapide de plus de 70 000 migrants vers le Maroc, bien qu'entre 3 000 et 5 000 personnes, dont des mineurs, resteraient sur place. Madrid a renforcé sa présence militaire et installé une barrière flottante en mer, tandis que cette crise a relancé les tensions au sein de l'UE sur la gestion des frontières extérieures.

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1: Cuba impute les coupures de courant national au blocus américain. Le ministre cubain des Affaires étrangères, Bruno Rodriguez Paria, a imputé à l'embargo américain les coupures répétées du réseau électrique national du pays. Sur X, il a déclaré « Les pannes du réseau électrique national, et en particulier le blocus énergétique, sont une conséquence directe du blocus génocidaire imposé par les États-Unis à Cuba ». Cette déclaration intervient après un nouvel effondrement du réseau électrique national, le dernier d'une série de pannes majeures ayant perturbé l'approvisionnement en électricité à travers l'île ces derniers mois. Les États-Unis auraient épuisé près de 80% des missiles d'un système de défense critique. Selon plusieurs sources citées par CNN, l'armée américaine aurait consommé près de 80% de ses missiles intercepteurs du système THAAD par rapport au niveau d'avant-guerre et environ la moitié de ses missiles Patriot lors des attaques réciproques avec l'Iran. Avant la guerre, les États-Unis disposaient d'environ 2200 missiles Patriot et 452 THAAD, selon le Centre d'études stratégiques et internationales. Certains pays du Golfe, devenus cibles iraniennes pour avoir hébergé des bases américaines, s'inquiéteraient des conséquences de ces pénuries sur leur propre sécurité. Ces mises en garde auraient conduit le Pentagone à annuler ses plans de frappe contre l'Iran ce week-end, malgré un ordre d'approbation déjà obtenu. Donald Trump ayant reculé après s'être entretenu avec ses alliés régionaux. Le Pentagone assure disposer de tout ce dont il a besoin, mais le CSIS estime qu'il faudrait au moins 3 ans pour reconstituer le stock de THAAD. Et enfin, OpenAI et les agents d'IA humanoïdes impliqués dans de nouvelles failles de sécurité. L'Institut britannique pour la sécurité de l'intelligence artificielle, AICI, a annoncé que lors de tests de sécurité menés sur des modèles d'OpenAI et d'Anthropic, un agent d'IA avait créé de fausses identités en ligne pour s'infiltrer sans autorisation dans des systèmes sécurisés. Dans un billet de blog, l'AICI a indiqué que certains des agents testés avaient mené des activités persistantes et potentiellement nuisibles visant de véritables personnes et organisations. Selon l'Institut, l'action la plus préoccupante a été celle d'un agent ayant rédigé du code malveillant tout en créant de fausses identités en ligne dans le but de faire approuver ce code par un humain. Mesdames et messieurs, c'était le bulletin d'information de la TRT Radio, la voix de la Turquie. Mesdames et messieurs, nous écoutons à présent Kayahan qui nous chante Odalarda Işıksızım, je n'ai plus de lumière dans les chambres.

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1: La cible insidieuse d'un génocide, l'éducation. Aujourd'hui, je voudrais porter le regard sur l'amour du savoir chez les Palestiniens. Leur boussole dans la vie, le Coran, commence par un seul mot, « lis ». Ils se sont attachés à ce commandement du Créateur avec une telle ferveur que des tonnes de bombes se sont abattues sur eux, leurs maisons ont été détruites à néant, leurs proches sont tombés en martyrs, eux-mêmes ont été blessés, et pourtant, ils n'ont pas renoncé à apprendre. Cet amour ne date pas d'octobre 2023. C'est un héritage transmis de génération en génération depuis des siècles, un héritage de savoir. Arrêtons-nous sur les données éducatives de Gaza. Ce minuscule territoire de seulement 365 km², devenu la conscience du monde et qui brille, à tout égard, comme un diamant. Dans cette enclave où 70% de la population est réfugiée ou d'origine réfugiée, le taux d'alphabétisation atteint environ 97 à 98%, un niveau supérieur à celui de nombreux pays en développement. Chez les jeunes générations, en particulier, l'alphabétisation est quasi universelle. Malgré une surpopulation extrême avec près de 2 millions d'habitants, les Gazaouis disposent d'établissements d'enseignement supérieur de valeur tels que l'université islamique, l'université Al-Azhar et l'université Al-Aqsa. Le taux de scolarisation dans le primaire dépasse les 95%, le taux de poursuite dans le secondaire est relativement élevé et, malgré les conditions régionales, le taux d'accès à l'université est remarquable. Parmi les domaines d'études qui suscitent le plus d'intérêt chez les jeunes, l'ingénierie, la médecine, les sciences de l'éducation et l'informatique se distinguent en tête. Nous disions que l'amour de la lecture chez les Palestiniens commence avec le commandement coranique « Lis ». Venez, permettez-moi de vous présenter ces êtres lumineux, le livre à la main, au cœur de cette Gaza que Israël a réduite en ruine. Regardez sur votre droite. Sur le balcon d'une maison à moitié écroulée, dont les murs portent les traces des balles, un vieil homme à la barbe blanche est assis. Il a accroché le drapeau palestinien contre un mur du balcon et tient dans ses mains le Coran, plongé dans le livre de sagesse du Maître des mondes. Nous sommes le 9 août 2025. Ce sont des jours où le génocide poursuit son œuvre avec toute sa brutalité. Sachant qu'une balle peut surgir de n'importe où et l'arracher à la vie, qu'un drone peut lâcher sa bombe au-dessus de lui, qu'une frappe aérienne peut tout anéantir en un instant, il défie la guerre, un livre à la main. Son seul arme, le savoir. Ce savoir qui commence par le commandement de Dieu, lit, et qui promet à l'humanité égalité, justice et liberté. Une autre scène d'août 2025. Voyez-vous ce vieil homme en chemise bleue qui court? Il tient dans les mains des bidons d'eau vide. Il porte de l'eau pour 23 personnes, 6 familles, qui ont trouvé refuge avec lui. Il s'appelle Ghanem Al-Attar. C'est un professeur et un conseiller juridique chevronné. Avant le génocide, Ghanem dirigeait un cabinet juridique où il avait aidé, formé et accrédité de nombreux avocats, procureurs et juges sur des questions professionnelles.

0: Mais la guerre, qui ne reconnaît aucune loi, a détruit sa maison comme son travail. Pourtant, le cri de celui que le savoir a pétri est toujours d'une autre nature. En invoquant les articles 55 et 57 de la Convention de Genève relative aux droits des civils, il s'efforce d'éveiller la conscience du monde pour un peuple condamné à la faim et à la soif. Ghanem poursuit en ces termes. Ils ont détruit les maisons, arraché les arbres, bombardé les puits et les installations de dessalement. J'ai tout perdu. Il n'y a plus de cabinet juridique, plus d'éducation, plus aucun travail, ni affaires juridiques ni tribunaux. Ils ont tout anéanti. Mais il est une vérité qu'ils ignorent. Ils ont rasé les palais de justice, mais la justice, elle, n'a pas disparu. Ils ont bombardé les hôpitaux, mais les soins de santé n'ont pas disparu. Nous reconstruirons tout, et plus solidement que jamais. Malgré la douleur que nous inflige cette brutalité, malgré cette injustice, nous demeurons fidèles à la terre où nous sommes nés, à notre chère patrie, à cette terre de détermination. Nous sommes constants et résolus. Par Dieu, par Dieu, par Dieu. Même si Gaza tout entière venait à disparaître, même s'il ne restait qu'un garçon et une fille, ils grandiront, se marieront et reconstruiront Gaza. Nous ne nous inclinerons devant personne, hormis devant Dieu. Le 23 janvier 2026. Le médecin norvégien Mats Gilbert prend la parole, des documents onusiens à la main. Selon le dernier rapport de l'ONU, Israël a effacé la totalité des 10 universités de Gaza. Je précise que tous les chiffres que je cite sont tirés de rapports onusiens. 63 bâtiments d'établissements d'enseignement ont été entièrement détruits. J'étais professeur invité à l'université Al-Azhar de la ville de Gaza. L'université n'existe plus. Il en va de même pour de nombreuses écoles primaires et établissements d'enseignement supérieur. La destruction des universités, lycées et écoles primaires de Gaza fait partie d'un objectif délibéré. Ôter tout espoir au peuple palestinien, briser son épine dorsale et le contraindre à la capitulation. Tout cela s'inscrit dans un génocide d'une nature radicalement différente, extrêmement systématique, visant à coloniser et à déplacer le peuple palestinien. Oui, ceux qui portent encore une conscience savent que le génocide qui se déroule à Gaza ne se limite pas à un seul aspect, et des voix puissantes s'élèvent contre ce génocide. Mais les Gazaouis font face au génocide de l'éducation comme au génocide physique avec la même endurance et la même détermination. Le 25 décembre 2025. Lieu, la cour en ruine du complexe médical Al-Shifa. Le ministère palestinien de la Santé a organisé la cérémonie de remise des diplômes de 168 médecins palestiniens. En 2026, 230 nouveaux médecins diplômés ont prêté serment et pris leurs fonctions. Ce ne sont pas des étudiants qui ont achevé leur formation dans des salles confortables, des bibliothèques silencieuses et des classes bien ordonnées. Ce sont des jeunes dont les universités et les maisons ont été bombardées en plein milieu de leurs études et qui ont perdu leurs proches. L'un des nouveaux diplômés, le docteur Izzattin Lulu, témoigne en ces termes. Au même endroit où je me tiens en ce moment, à l'hôpital Al-Shifa, exactement ici, nous étions pris au piège à l'intérieur des urgences. D'une main, je pansais les blessures des gens, de l'autre, j'essayais de rester debout. Et c'est à cet instant précis, à l'intérieur des urgences, que j'ai reçu la nouvelle la plus dévastatrice qu'un cœur puisse supporter. 20 membres de ma famille sont tombés en martyrs au même moment. Parmi eux, mon père, dont le corps se trouve encore sous les décombres. Ce que je partage n'est pas seulement mon histoire. En nous tenant aujourd'hui sur cette estrade, chacun de nous porte le récit d'une perte. De ces pertes, nous avons appris ceci. Un médecin ne se définit pas seulement pour le savoir qu'il possède, mais aussi par sa patience et par la force de tenir debout même lorsque tout s'effondre autour de lui. Les enseignants palestiniens ont continué à travailler sans salaire. Ils ont fait cours sous des tentes. Ils ont enseigné en ligne. Chaque enfant assis devant eux était leurs propres enfants. Et ils n'ont pas abandonné leurs enfants à l'ignorance. Puis, le 6 janvier 2026, l'UNRWA a mis fin au contrat de 571 employés gazaouis. Leurs accords ont été résiliés. Le 10 janvier 2026, contrainte de quitter Gaza et d'abandonner son école, l'enseignante Doua envoie un message vocal pour dire au revoir à ses élèves. « Ma chère classe de 9e, comment allez-vous? Comme vous me manquez, mes élèves, mes filles, mes êtres chers, les élèves les plus doux, les plus merveilleux du monde, chacun d'entre vous me manque, vous me manquez tous, vous parlez me manque. Vous me manquez tous. Vous parlez, me manque. Voir vos doux visages, me manque. Pardonnez-moi de ne pas avoir pu vous dire au revoir. Le départ est arrivé soudainement, sans prévenir. Je vous souhaite à chacun tout le meilleur. Que vos jours à venir soient encore plus beaux, si Dieu le veut. Mon conseil, ne renoncez jamais à l'éducation. Ne cessez jamais de chercher le savoir. Mashallah. Chacun de vous est extraordinaire. Chacun de vous est unique sur sa propre voie. L'avenir vous attend. Alors, ne laissez pas les conditions que vous traversez vous miner. Avec le temps, le destin vous sourira. N'oublions pas. Gaza est une terre qui a résisté à la colonisation britannique comme à l'occupation israélienne. Elle est surnommée la terre de la dignité, car elle est le foyer des soldats les plus inébranlables de la cause palestinienne. C'est à Gaza que naquit en 767 l'un des plus grands savants de l'histoire de l'islam, Mohammed ibn Idris ibn Abbas, l'imam al-Shafi. Les habitants de cette terre de dignité préservent, au péril de leur vie, l'héritage du savoir reçu de leurs ancêtres.
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Intelligence artificielle, souveraineté numérique et éthique journalistique. Les avancées rapides de l'intelligence artificielle transforment radicalement la science, l'éducation, l'industrie, les médias et la communication. L'intelligence artificielle n'est plus une technologie d'avenir. Elle est devenue une puissance mondiale, à la fois détentrice de pouvoir et actrice façonnant l'avenir. Le journalisme en particulier illustre bien qu'il est désormais impossible d'échapper à l'intelligence artificielle et que cette réalité appelle des règles éthiques claires. Nous vous proposons aujourd'hui l'analyse consacrée à ce sujet par Youssouf Özkır pour TRT Deutsch. Les cas problématiques observés à travers le monde, y compris le débat qui agite l'Allemagne autour des tribunes d'opinion générées par intelligence artificielle, souligne l'urgence d'une transparence, d'une responsabilité et d'un contrôle éditorial accru. Dans le même temps, la domination des entreprises technologiques américaines dans le domaine de l'intelligence artificielle a créé de nouvelles formes de dépendance. Leurs systèmes techniques façonnent de plus en plus l'ordre mondial de l'information, les interprétations et les contenus. C'est pourquoi des pays comme la Chine et la Turquie cherchent à développer leurs propres alternatives technologiques. Dans ce contexte, le plan d'action turc pour l'intelligence artificielle 2026-2030, annoncé par le président Recep Tayyip Erdogan, ne représente pas seulement une modernisation technologique, mais incarne également une souveraineté numérique et une autonomie stratégique. À l'avenir, la sécurité des données, une gouvernance efficace, le développement économique et l'identité culturelle dépendront largement de la capacité des États à disposer de leurs propres moyens en matière d'intelligence artificielle. Les deux dimensions du débat éthique. Le débat éthique entourant l'intelligence artificielle comporte deux dimensions principales. La première concerne la manière dont les contenus écrits et visuels traitant de sujets d'importance mondiale sont produits et dans quelle mesure ces contenus sont façonnés par des perspectives politiques, idéologiques ou culturelles. Par exemple, le fait que des systèmes d'intelligence artificielle privilégient certains cadres d'interprétation sur des sujets tels que le sionisme ou les intérêts d'Israël, tout en présentant ces choix comme des informations objectives sans en révéler les postulats sous-jacents, constitue un problème éthique majeur. Cette situation s'avère particulièrement problématique pour les journalistes, les rédactions et les utilisateurs individuels contraints d'identifier, de vérifier et de neutraliser ces biais algorithmiques. Cela génère une charge de travail supplémentaire tout en érodant la confiance accordée à la neutralité et à la fiabilité des systèmes d'intelligence artificielle. Le nombre croissant d'utilisateurs à travers le monde qui dénoncent de tels biais montre que les normes éthiques établies par les grandes entreprises technologiques sont elles-mêmes devenues un objet de critique.

fondamental. La seconde dimension concerne directement l'industrie médiatique. Il s'agit ici de savoir comment le contenu journalistique est produit, dans quelle mesure l'intelligence artificielle peut être utilisée dans les articles d'actualité, les commentaires ou les tribunes libres, et où commence la responsabilité journalistique. Le fait que des questions similaires soient débattues dans plusieurs pays montre, d'une part, la nécessité de règles communes en matière de transparence, de contrôle et d'étiquetage. D'autre part, cela révèle que l'intelligence artificielle, tout en facilitant le travail journalistique, pourrait en réalité aggraver les fragilités existantes concernant la vérité, la responsabilité et la manipulation. Les récents cas survenus en Allemagne illustrent bien les défis majeurs que l'intelligence artificielle pose au journalisme. Ainsi, le journal Jüdische Allgemeine a supprimé deux tribunes signées par Stefan Andreas Kassdorf, ancien éditeur et rédacteur en chef du Tagesspiegel, soupçonné d'avoir été généré par l'intelligence artificielle. Le rédacteur en chef Philippe Peymann Engel a ensuite annoncé des règles plus strictes concernant l'usage de l'intelligence artificielle. Les éditoriaux et les commentaires, en particulier, feront désormais l'objet d'un examen plus approfondi afin de déterminer s'ils ont été rédigés par un humain ou générés par intelligence artificielle. Le Frankfurter Allgemeine Zeitung a lui aussi retiré de son site internet une tribune signée par Mario Voigt, ministre-président de Thuringe, après que des doutes eurent émergé sur l'identité de l'auteur et l'éventuel recours à l'intelligence artificielle. Selon une enquête de Die Zeit, plusieurs tribunes publiées sous le nom du ministre numérique Carsten Wildberger posaient également problème. Après qu'il fut établi que ces textes n'avaient pas été rédigés par les auteurs désignés ou leur équipe, des publications comme Handelsblatt et le Frankfurter Allgemeine Sonntagszeitung ont retiré les articles en question de leur site. Il serait toutefois trompeur de considérer ces cas comme un problème propre à l'Allemagne. Les commentaires, tribunes et contenus journalistiques générés par l'intelligence artificielle constituent depuis longtemps un phénomène mondial. En l'absence de contre-mesures claires, distinguer le contenu original du contenu produit par l'intelligence artificielle pourrait devenir de plus en plus difficile. C'est pourquoi les associations de presse et les organes médiatiques, tant en Allemagne que dans d'autres pays, s'emparent de plus en plus de cette question. Trois questions fondamentales se trouvent au cœur de ce débat. La transparence, la responsabilité éditoriale et la confiance des lecteurs. Intelligence artificielle et rationalité journalistique. L'usage de l'intelligence artificielle fait désormais partie du quotidien journalistique, de la recherche documentaire à l'édition d'images et de vidéos, en passant par la génération de textes. Mais il est vital que cet usage respecte des normes éthiques claires. Sans transparence, contrôle éditorial ni expertise professionnelle, l'intelligence artificielle risque d'aggraver des problèmes déjà existants. Désinformation, manipulation et perte de confiance. C'est pourquoi tout contenu généré ou assisté par l'intelligence artificielle doit être soigneusement examiné avant publication et signalé publiquement lorsque nécessaire. Le Conseil de la presse allemand souligne d'ailleurs que ce n'est pas seulement l'ampleur du recours à l'intelligence artificielle qui doit guider la décision, mais avant tout le respect des principes fondamentaux du journalisme. Rigueur, exactitude, responsabilité et transparence. En définitive, la responsabilité incombe toujours aux êtres humains. L'intelligence artificielle peut se tromper, inventer des informations ou produire un contenu superficiel. Les journalistes doivent donc donner des instructions précises, vérifier les résultats et enrichir le texte de leur propre interprétation, de leur style et de leur point de vue.
La protection des données des utilisateurs demeure elle aussi essentielle. Et si l'intelligence artificielle venait à être délibérément utilisée à des fins de manipulation ou de désinformation, le débat éthique s'arrête là où commence la responsabilité juridique.

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Nous espérons vous retrouver demain à la même heure et sur la même longueur d'onde. 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

Mesdames, Messieurs, voici tout d'abord les principaux titres de nos informations de ce jour. La Turquie met en garde contre une possible escalade des tensions en mer Noire après les attaques de drones contre des navires civils turcs. Le corps des gardiens de la révolution islamique a déclaré que l'Iran ne conclura aucun accord sous la menace. Ukraine, Zelensky fait état de 17 morts et 44 blessés après des frappes nocturnes sur Kiev. Le président français a fermement condamné les récentes frappes russes sur Kiev. Les États-Unis auraient épuisé près de 80% des missiles d'un système de défense critique. Et enfin, au Royaume-Uni, le Premier ministre envisage une enquête publique sur l'affaire Jeffrey Epstein. Nous passons à présent aux détails de nos informations. La Turquie met en garde contre une possible escalade des tensions en mer Noire après des attaques de drones contre des navires civils turcs. La Turquie a averti que la guerre russo-ukrainienne s'étendait davantage à la mer Noire après que deux navires civils battant pavillon turc ont été touchés par les drones, blessant plusieurs membres d'équipage, dont des ressortissants turcs. Le ministère turc des Affaires étrangères a précisé mardi que les navires Yashar et Nadezhda avaient été attaqués après avoir quitté le port russe de Novorossiysk en mer Noire lundi soir. Si des mesures préventives ne sont pas prises, l'escalade des tensions en mer Noire aura des conséquences négatives multidimensionnelles, y compris pour la sécurité alimentaire, a averti le ministère. Iran, les négociations avec Oman sur le détroit d'Ormuz sont positives.

Titi, le porte-parole du ministère iranien des Affaires étrangères, Ismail Bagaé, a déclaré que les négociations menées par Téhéran avec Oman concernant le détroit d'Ormuz se poursuivaient de manière positive, précisant que les résultats seraient annoncés une fois les discussions achevées. Selon un accord potentiel, les navires entrant dans le Golfe emprunteraient un couloir maritime proche des côtes iraniennes sous contrôle de Téhéran, tandis que ceux en sortant utiliseraient un couloir situé près d'Oman. Le corps des gardiens de la révolution islamique a déclaré que l'Iran ne conclura aucun accord sous la menace. L'organe de presse du corps des gardiens de la révolution islamique, Sefan News, a affirmé que les menaces américaines constituaient le principal obstacle à un accord avec Oman sur le détroit d'Ormuz, citant un responsable anonyme. Tant que l'ingérence américaine et la menace d'une attaque militaire persisteront, l'accord sera retardé. L'Iran ne conclura aucun accord sous la menace. Le 14 juin, l'Iran et les États-Unis étaient parvenus, sous médiation pakistanaise, à un accord prévoyant la réouverture du détroit en échange du déblocage des avoirs iraniens gelés. Washington n'ayant pas tenu cet engagement, l'Iran avait restreint les passages et frappé certains navires, provoquant des affrontements violents le 8 juillet pendant près de 2 semaines. Téhéran a depuis repris ses négociations avec Oman pour définir des couloirs de passage sécurisés, des progrès ayant été annoncés par le porte-parole du ministère iranien des Affaires étrangères, Ismail Bagaé. Nous continuons à vous présenter les informations en français sur les ondes de la TRT Radio, la voix de Turquie. Netanyahou rejette tout cessez-le-feu au retrait à Gaza dans le cadre du plan de Trump. Le premier ministre israélien Benjamin Netanyahou a déclaré dans une communication adressée au Conseil de la paix avoir rejeté toute proposition de cessez-le-feu ou retrait de Gaza dans le cadre du plan du président américain Donald Trump. Netanyahou a affirmé que le Hamas continue de reconstituer ses capacités militaires et constitue une menace directe pour l'armée israélienne et les localités entourant Gaza. Vendredi, le Conseil de la paix et le président Trump avaient pourtant annoncé être parvenus à un accord sur la mise en œuvre de la prochaine phase du cessez-le-feu à Gaza, précisant que le Hamas avait accepté une feuille de route détaillée. Ukraine, Zelensky fait état de 17 morts et 44 blessés après des frappes nocturnes sur Kiev. Une nouvelle vague de frappes nocturnes a frappé l'Ukraine et la Russie. À Kiev, le président Volodymyr Zelensky a fait état de 17 morts et 44 blessés à la suite d'une attaque massive combinant 115 drones et 28 missiles. Face aux dégâts subis par les infrastructures et les gares, le chef d'État ukrainien a renouvelé son appel d'urgence au G7 et à l'UE pour obtenir davantage de défense anti-aérienne et durcir les sanctions contre l'industrie militaire russe. De son côté, le ministère russe de la Défense affirme avoir intercepté 475 drones ukrainiens au-dessus de son territoire et des mers Noires et d'Azov. Des retombées de débris ont provoqué des incendies et des dégâts matériels dans plusieurs régions, faisant au moins un blessé. Aucune de ces déclarations n'a pu être vérifiée de manière indépendante. Le président français Emmanuel Macron a fermement condamné les récentes frappes russes sur Kiev et sa région, qualifiant cette stratégie de politique de terreur ciblant délibérément les civils. Dans un message publié sur le réseau social X, il a jugé inacceptable cette offensive menée à coups de missiles et de drones. Ces attaques massives combinant 115 drones et 28 missiles ont fait au moins 17 morts et 44 blessés, selon le président ukrainien Volodymyr Zelensky. Face aux dégâts infligés aux infrastructures et à la guerre ferroviaire, Kiev exhorte les Occidentaux à livrer davantage d'intercepteurs de missiles balistiques et à cibler l'industrie d'armement russe. En réponse, Paris et l'UE affirment qu'ils ne céderont ni à la lassitude ni à l'intimidation. Emmanuel Macron a ainsi promis un durcissement des sanctions économiques contre Moscou, tout en confirmant la poursuite et le renforcement du soutien militaire à l'Ukraine. Nous continuons à vous présenter les informations en français sur les ondes de la TRT Radio, la voix de Turquie. Ceuta submergé, plus de 1100 mineurs accueillis, les structures sont saturées. L'enclave espagnole de Ceuta fait face à une crise humanitaire majeure avec environ 1100 mineurs pris en charge, faisant exploser la capacité des centres d'accueil de 2600%. Le président local Juan Jesús Vivas dénonce une situation insoutenable et réclame l'aide urgente de Madrid pour répondre.

partir ces jeunes dans d'autres régions. En parallèle, le responsable pointe du doigt le manque de coopération du Maroc voisin, tandis que près de 6 000 migrants non identifiés se trouveraient dans la ville. Madrid assure avoir protégé l'espace Schengen, mais la justice espagnole a tout de même ouvert une enquête sur l'action de la Guardia Civile lors des arrivées massives de la fin juillet. Les États-Unis auraient épuisé près de 80% des missiles d'un système de défense critique. Selon plusieurs sources citées par CNN, l'armée américaine aurait consommé près de 80% de ses missiles intercepteurs du système THAAD par rapport au niveau d'avant-guerre et environ la moitié de ses missiles Patriot lors des attaques réciproques avec l'Iran. Avant la guerre, les États-Unis disposaient d'environ 2200 missiles Patriot et 452 THAAD, selon le Centre d'études stratégiques et internationales. Certains pays du Golfe, devenus cibles iraniennes pour avoir hébergé des bases américaines, s'inquiéteraient des conséquences de ces pénuries sur leur propre sécurité. Ces mises en garde auraient conduit le Pentagone à annuler ses plans de frappe contre l'Iran ce week-end, malgré un ordre d'approbation déjà obtenu, Donald Trump ayant reculé après s'être entretenu avec ses alliés régionaux. Le Pentagone assure disposer de tout ce dont il a besoin, mais le CSIS estime qu'il faudrait au moins 3 ans pour reconstituer le stock de THAAD. Et enfin, au Royaume-Uni, le Premier ministre envisage une enquête publique sur l'affaire Jeffrey Epstein. Le Premier ministre britannique envisage de lancer une enquête publique sur les activités du délinquant sexuel Jeffrey Epstein au Royaume-Uni. L'information a été confirmée par la ministre chargée des victimes, Alex Davis-Jones, qui précise que le chef du gouvernement s'est engagé à rencontrer les victimes du milliardaire américain. Cette annonce intervient après des pressions politiques visant à faire toute la lumière sur le réseau Epstein. La ministre a affirmé que l'exécutif étudiait toutes les options pour engager des réformes systémiques et répondre aux attentes des survivants. Mesdames et messieurs, c'était le bulletin d'information de la TRT Radio, la voix de la Turquie. Mesdames et messieurs, nous écoutons à présent Kayahan qui nous chante « Odalarda ışıksızım »« Je n'ai plus de lumière dans les chambres ».

0: Gaza, détermination, volonté et humanité face à la famine.
1: La cible insidieuse d'un génocide, l'éducation. Aujourd'hui, je voudrais porter le regard sur l'amour du savoir chez les Palestiniens. Leur boussole dans la vie, le Coran, commence par un seul mot, « lis ». Ils se sont attachés à ce commandement du Créateur avec une telle ferveur que des tonnes de bombes se sont abattues sur eux, leurs maisons ont été détruites à néant, leurs proches sont tombés en martyrs, eux-mêmes ont été blessés, et pourtant, ils n'ont pas renoncé à apprendre. Cet amour ne date pas d'octobre 2023. C'est un héritage transmis de génération en génération depuis des siècles, un héritage de savoir. Arrêtons-nous sur les données éducatives de Gaza. Ce minuscule territoire de seulement 365 km², devenu la conscience du monde et qui brille à tout égard comme un diamant. Dans cette enclave où 70% de la population est réfugiée ou d'origine réfugiée, le taux d'alphabétisation atteint environ 97 à 98%, un niveau supérieur à celui de nombreux pays en développement. Chez les jeunes générations, en particulier, l'alphabétisation est quasi universelle. Malgré une surpopulation extrême avec près de 2 millions d'habitants, les Gazaouis dispose d'établissements d'enseignement supérieur de valeur tels que l'université islamique, l'université Al-Azhar et l'université Al-Aqsa. Le taux de scolarisation dans le primaire dépasse les 95%. Le taux

taux de poursuite dans le secondaire est relativement élevé et, malgré les conditions régionales, le taux d'accès à l'université est remarquable. Parmi les domaines d'études qui suscitent le plus d'intérêt chez les jeunes, l'ingénierie, la médecine, les sciences de l'éducation et l'informatique se distinguent en tête. Nous disions que l'amour de la lecture chez les Palestiniens commence avec le commandement coranique « Lis ». Venez, permettez-moi de vous présenter ces êtres lumineux, le livre à la main, au cœur de cette Gaza que Israël a réduite en ruine. Regardez sur votre droite, sur le balcon d'une maison à moitié écroulée, dont les murs portent les traces des balles, un vieil homme à la barbe blanche est assis. Il a accroché le drapeau palestinien contre un mur du balcon et tient dans ses mains le Coran, plongé dans le livre de sagesse du Maître des mondes. Nous sommes le 9 août 2025. Ce sont des jours où le génocide poursuit son œuvre avec toute sa brutalité. Sachant qu'une balle peut surgir de n'importe où et l'arracher à la vie, qu'un drone peut lâcher sa bombe au-dessus de lui, qu'une frappe aérienne peut tout anéantir en un instant, il défie la guerre, un livre à la main. Son seul arme, le savoir. Ce savoir qui commence par le commandement de Dieu, lit, et qui promet à l'humanité égalité, justice et liberté. Une autre scène d'août 2025. Voyez-vous ce vieil homme en chemise bleue qui court? Il tient dans les mains des bidons d'eau vide. Il porte de l'eau pour 23 personnes, 6 familles, qui ont trouvé refuge avec lui. Il s'appelle Ghanem Al-Attar. C'est un professeur et un conseiller juridique chevronné. Avant le génocide, Ghanem dirigeait un cabinet juridique où il avait aidé, formé et accrédité de nombreux avocats, procureurs et juges sur des questions professionnelles. Mais la guerre, qui ne reconnaît aucune loi, a détruit sa maison comme son travail. Pourtant, le cri de celui que le savoir a pétri est toujours d'une autre nature. En invoquant les articles 55 et 57 de la Convention de Genève relative aux droits des civils, il s'efforce d'éveiller la conscience du monde pour un peuple condamné à la faim et à la soif. Ghanem poursuit en ces termes. Ils ont détruit les maisons, arraché les arbres, bombardé les puits et les installations de dessalement. J'ai tout perdu. Il n'y a plus de cabinet juridique, plus d'éducation, plus aucun travail, ni affaires juridiques, ni tribunaux. Ils ont tout anéanti. Mais il est une vérité qu'ils ignorent. Ils ont rasé les palais de justice, mais la justice, elle, n'a pas disparu. Ils ont bombardé les hôpitaux, mais les soins de santé n'ont pas disparu. Nous reconstruirons tout, et plus solidement que jamais. Malgré la douleur que nous inflige cette brutalité, malgré cette injustice, nous demeurons fidèles à la terre où nous sommes nés, à notre chère patrie, à cette terre de détermination. Nous sommes constants et résolus. Par Dieu, par Dieu, par Dieu. Même si Gaza tout entière venait à disparaître, même s'il ne restait qu'un garçon et une fille, ils grandiront, se marieront et reconstruiront Gaza. Nous ne nous inclinerons devant personne, hormis devant Dieu. janvier 2026. Le médecin norvégien Mats Gilbert prend la parole, des documents onusiens à la main. Selon le dernier rapport de l'ONU, Israël a effacé la totalité des 10 universités de Gaza. Je précise que tous les chiffres que je cite sont tirés de rapports onusiens. 63 bâtiments d'établissements d'enseignement ont été entièrement détruits. J'étais professeur invité à l'université Al-Azhar de la ville de Gaza. L'université n'existe plus. Il en va de même pour de nombreuses écoles primaires et établissements d'enseignement supérieur.
La destruction des universités, lycées et écoles primaires de Gaza fait partie d'un objectif délibéré. Ôter tout espoir au peuple palestinien, briser son épine dorsale et le contraindre à la capitulation. Tout cela s'inscrit dans un génocide d'une nature radicalement différente, extrêmement systématique, visant à coloniser et à déplacer le peuple palestinien. Oui, ceux qui portent encore une conscience savent que le génocide qui se déroule à Gaza ne se limite pas à un seul aspect, et des voix puissantes s'élèvent contre ce génocide. Mais les Gazaouis font face au génocide de l'éducation comme au génocide physique avec la même endurance et la même détermination. Le 25 décembre 2025. Lieu: la cour en ruine du complexe médical Al-Shifa. Le ministère palestinien de la Santé a organisé la cérémonie de remise des diplômes de 168 médecins palestiniens. En 2026, 230 nouveaux médecins diplômés ont prêté serment et pris leurs fonctions. Ce ne sont pas des étudiants qui ont achevé leur formation dans des salles confortables, des bibliothèques silencieuses et des classes bien ordonnées. Ce sont des jeunes dont les universités et les maisons ont été bombardées en plein milieu de leurs études et qui ont perdu leurs proches. L'un des nouveaux diplômés, le docteur Izzattine Lulu, témoigne en ces termes. Au même endroit où je me tiens en ce moment, à l'hôpital Al-Shifa, exactement ici, nous étions pris au piège à l'intérieur des urgences. D'une main, je pansais les blessures des gens, de l'autre, j'essayais de rester debout. Et c'est à cet instant précis, à l'intérieur des urgences, que j'ai reçu la nouvelle la plus dévastatrice qu'un cœur puisse supporter. 20 membres de ma famille sont tombés en martyrs au même moment. Parmi eux, mon père, dont le corps se trouve encore sous les décombres. Ce que je partage n'est pas seulement mon histoire. En nous tenant aujourd'hui sur cette estrade, chacun de nous porte le récit d'une perte. De ces pertes, nous avons appris ceci. Un médecin ne se définit pas seulement pour le savoir qu'il possède, mais aussi par sa patience et par la force de tenir debout, même lorsque tout s'effondre autour de lui. Les enseignants palestiniens ont continué à travailler sans salaire. Ils ont fait cours sous des tentes. Ils ont enseigné en ligne. Chaque enfant assis devant eux était leurs propres enfants. Et ils n'ont pas abandonné leurs enfants à l'ignorance. Puis, le 6 janvier 2026, l'UNRWA a mis fin au contrat de 571 employés gazaouis. Leurs accords ont été résiliés. Le 10 janvier 2026. Contrainte de quitter Gaza et d'abandonner son école, l'enseignante Doua envoie un message vocal pour dire au revoir à ses élèves. Ma chère classe de 9e, comment allez-vous? Comme vous me manquez, mes élèves, mes filles, mes êtres chers. Les élèves les plus doux, les plus merveilleux du monde. Chacun d'entre vous me manque. Vous me manquez tous. Vous parlez me manque. Vous me manquez tous. Vous parlez me manque. Voir vos doux visages me manque. Pardonnez-moi de ne pas avoir pu vous dire au revoir. Le départ est arrivé soudainement, sans prévenir. Je vous souhaite à chacun tout le meilleur. Que vos jours à venir soient encore plus beaux, si Dieu le veut. Mon conseil, ne renoncez jamais à l'éducation. Ne cessez jamais de chercher le savoir. Masha'Allah, chacun de vous est extraordinaire. Chacun de vous est unique sur sa propre voie. L'avenir vous attend. Alors, ne laissez pas les conditions que vous traversez vous miner. Avec le temps, le destin vous sourira. N'oublions pas. Gaza est une terre qui a résisté à la colonisation britannique comme à l'occupation israélienne. Elle est surnommée la terre de la dignité, car elle est le foyer des soldats les plus inébranlables de la cause palestinienne. C'est à Gaza que naquit en 767
l'un des plus grands savants de l'histoire de l'islam, Mohammed ibn Idris ibn Abbas, l'imam al-Shafi. Les habitants de cette terre de dignité préservent, au péril de leur vie, l'héritage du savoir reçu de leurs ancêtres.

Intelligence artificielle, souveraineté numérique et éthique journalistique. Les avancées rapides de l'intelligence artificielle transforment radicalement la science, l'éducation, l'industrie, les médias et la communication. L'intelligence artificielle n'est plus une technologie d'avenir. Elle est devenue une puissance mondiale, à la fois détentrice de pouvoir et actrice façonnant l'avenir. Le journalisme en particulier illustre bien qu'il est désormais impossible d'échapper à l'intelligence artificielle et que cette réalité appelle des règles éthiques claires. Nous vous proposons aujourd'hui l'analyse consacrée à ce sujet par Yusuf Özkös pour TRT Deutsch. Les cas problématiques observés à travers le monde, y compris le débat qui agite l'Allemagne autour des tribunes d'opinion générées par intelligence artificielle, soulignent l'urgence d'une transparence, d'une responsabilité et d'un contrôle éditorial accru. Dans le même temps, la domination des entreprises technologiques américaines dans le domaine de l'intelligence artificielle a créé de nouvelles formes de dépendance. Leurs systèmes techniques façonnent de plus en plus l'ordre mondial de l'information, les interprétations et les contenus. C'est pourquoi des pays comme la Chine et la Turquie cherchent à développer leurs propres alternatives technologiques. Dans ce contexte, le plan d'action turc pour l'intelligence artificielle 2026-2030, annoncé par le président Recep Tayyip Erdogan, ne représente pas seulement une modernisation technologique, mais incarne également une souveraineté numérique et une autonomie stratégique. À l'avenir, la sécurité des données, une gouvernance efficace, le développement économique et l'identité culturelle des

dépendront largement de la capacité des États à disposer de leurs propres moyens en matière d'intelligence artificielle. Les deux dimensions du débat éthique. Le débat éthique entourant l'intelligence artificielle comporte deux dimensions principales. La première concerne la manière dont les contenus écrits et visuels traitant de sujets d'importance mondiale sont produits et dans quelle mesure ces contenus sont façonnés par des perspectives politiques, idéologiques ou culturelles. Par exemple, le fait que des systèmes d'intelligence artificielle privilégient certains cadres d'interprétation sur des sujets tels que le sionisme ou les intérêts d'Israël, tout en présentant ces choix comme des informations objectives sans en révéler les postulats sous-jacents, constitue un problème éthique majeur. Cette situation s'avère particulièrement problématique pour les journalistes, les rédactions et les utilisateurs individuels contraints d'identifier, de vérifier et de neutraliser ces biais algorithmiques. Cela génère une charge de travail supplémentaire tout en érodant la confiance accordée à la neutralité et à la fiabilité des systèmes d'intelligence artificielle. Le nombre croissant d'utilisateurs à travers le monde qui dénoncent de tels biais montre que les normes éthiques établies par les grandes entreprises technologiques sont elles-mêmes devenues un objet de critique fondamentale. La seconde dimension concerne directement l'industrie médiatique. Il s'agit ici de savoir comment le contenu journalistique est produit, dans quelle mesure l'intelligence artificielle peut être utilisée dans les articles d'actualité, les commentaires ou les tribunes libres et où commence la responsabilité journalistique. Le fait que des questions similaires soient débattues dans plusieurs pays montre, d'une part, la nécessité de règles communes en matière de transparence, de contrôle et d'étiquetage. D'autre part, cela révèle que l'intelligence artificielle, tout en facilitant le travail journalistique, pourrait en réalité aggraver les fragilités existantes concernant la vérité, la responsabilité et la manipulation. Les récents cas survenus en Allemagne illustrent bien les défis majeurs que l'intelligence artificielle pose au journalisme. Ainsi, le journal Jüdische Allgemeine a supprimé deux tribunes signées par Stefan Andreas Kassdorf, ancien éditeur et rédacteur en chef du Tagesspiegel, soupçonné d'avoir été généré par l'intelligence artificielle. Le rédacteur en chef Philippe Peymann Engel a ensuite annoncé des règles plus strictes concernant l'usage de l'intelligence artificielle. Les éditoriaux et les commentaires, en particulier, feront désormais l'objet d'un examen plus approfondi afin de déterminer s'ils ont été rédigés par un humain ou générés par intelligence artificielle. Le Frankfurter Allgemeine Zeitung a lui aussi retiré de son site internet une tribune signée par Mario Voigt, ministre-président de Thuringe, après que des doutes eurent émergé sur l'identité de l'auteur et l'éventuel recours à l'intelligence artificielle. Selon une enquête de Die Zeit, plusieurs tribunes publiées sous le nom du ministre numérique Carsten Wildberger posaient également problème. Après qu'il fut établi que ces textes n'avaient pas été rédigés par les auteurs désignés ou leur équipe, des publications comme Handelsblatt et le Frankfurter Allgemeine Sonntagszeitung ont retiré les articles en question de leur site. Il serait toutefois trompeur de considérer ces cas comme un problème propre à l'Allemagne. Les commentaires, tribunes et contenus journalistiques générés par l'intelligence artificielle constituent depuis longtemps un phénomène mondial. En l'absence de contre-mesures claires, distinguer le contenu original du contenu produit par l'intelligence artificielle pourrait devenir de plus en plus difficile. C'est pourquoi les associations de presse et les organes médiatiques, tant en Allemagne que dans d'autres pays, s'emparent de plus en plus de cette question. Trois questions fondamentales se trouvent au cœur de ce débat. La transparence, la responsabilité éditoriale et la confiance des lecteurs. Intelligence artificielle et rationalité journalistique.

L'usage de l'intelligence artificielle fait désormais partie du quotidien journalistique, de la recherche documentaire à l'édition d'images et de vidéos, en passant par la génération de textes. Mais il est vital que cet usage respecte des normes éthiques claires. Sans transparence, contrôle éditorial ni expertise professionnelle, l'intelligence artificielle risque d'aggraver des problèmes déjà existants. Désinformation, manipulation, et perte de confiance. C'est pourquoi tout contenu généré ou assisté par l'intelligence artificielle doit être soigneusement examiné avant publication et signalé publiquement lorsque nécessaire. Le Conseil de la presse allemand souligne d'ailleurs que ce n'est pas seulement l'ampleur du recours à l'intelligence artificielle qui doit guider la décision, mais avant tout le respect des principes fondamentaux du journalisme, rigueur, exactitude, responsabilité et transparence. En définitive, la responsabilité incombe toujours aux êtres humains. L'intelligence artificielle peut se tromper, inventer des informations ou produire un contenu superficiel. Les journalistes doivent donc donner des instructions précises, vérifier les résultats et enrichir le texte de leur propre interprétation, de leur style et de leur point de vue. La protection des données des utilisateurs demeure elle aussi essentielle. Et si l'intelligence artificielle venait à être délibérément utilisée à des fins de manipulation ou de désinformation, le débat éthique s'arrête là où commence la responsabilité juridique.

Mesdames et messieurs, ici Ankara, radio La Voix de la Turquie, émettant dans la bande des 31 mètres sur 17 740 kHz vers l'Europe, dans celle des 31 mètres sur 9 880 kHz vers l'Afrique du Nord et de l'Ouest, et dans celle des 41 mètres sur 7 360 kHz vers l'Afrique orientale. Nous sommes arrivés une fois de plus à la fin de notre émission de ce jour qui vous a été présentée par moi-même Özgül et notre technicien Gökhan. Nous espérons vous retrouver demain à la même heure et sur la même longueur d'onde. Au revoir.